0: je vais me coucher sur la marbre. Je voudrais voir ma foudre.
1: On ne l'a jamais vue. Elle est peut-être aussi profonde que la mer.
0: Si quelque chose brillait en vous, on le verrait peut-être.
1: Ne vous penchez pas ainsi.